plus 1. Sodium, Na, plus 1. Magnesium, Mg, plus 2. Aluminum, Al, plus 3. Potassium, K, plus 1. Calcium, Ca, plus 2. Chromium, Cr, plus 2, 3, 6.

0: lequel des anges a-t-il jamais vu ? Assieds-toi à ma droite.
1: Je sais que tes ennemis t'en marchent pied.
0: Ne sont-ils pas tous des esprits au service de Dieu ?
1: En faveur de ceux qui doivent hériter du salut.
0: Épître aux Hébreux, chapitre 2.
1: De peur que nous ne soyons emportés loin d'elle.
0: Et si la parole annoncée par des anges a eu son effet, et si toutes les blessures et toutes les obéissances ont reçu un jour pour être blessées, comment échappons-nous en nous obligeant à silencer?
2: J'en ai un peu de

0: qui a été scandé, on a voté à terme une forme d'indépendance pour le Kosovo. Le Kosovo a pris soin de ne pas utiliser le mot indépendance pour ne pas irriter Belgrade et donner ainsi une chance à la
1: Just the heat. My lord, it's going to be...
2: I'm not able to do that, of course.

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